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0: gagne sur toi aussi, mais beaucoup parmi les meilleurs troisièmes.
1: Mm-hmm.
0: Nous gagnons 16e. Mais nous gagnons 16e, le problème, c'est l'équipe qui m'a amat aussi.
1: L'équipe qui m'a amat aussi. L'équipe qui m'a amat aussi. ñal ma tiep daf ko nil mais tanu na ba nga xamni engagé wut bi lol tamit bu fekké la cadre maro gis nga ko dañu nil ben mat bi ben bi ñu fexé ko gagné ko diva sax man na 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
1: 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problème
0: 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Deux matchs. C'est trop pour le Sénégal. 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